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0: Monsieur?

0: Montreal, United, 953 Heavy, checking in 370.
1: United 953, roger. Affaire Spot-Watch, contactez le centre de Winnipeg, 1-Spot-Watch, au revoir.
2: 1-3-3, dispatch à Canada, 3-3-7.

0: de Montréal. Bonjour, service Airline Véronique de Lourdes, ça veut 370, c'est PDLC.
1: Service Airline de Lourdes, ça va, bonjour.

0: Starlink 811, Medevac, si c'est un besoin de la météo de 1h à 8h, excusez-moi.
1: On va vous appeler un peu plus tard, Starlink 811,
0: Medevac. Je vous me dis comme ça.
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1: Starlink
0: 811, Medevac,
1: on prend
0: le direct
1: Cirque, qui
0: est
1: entré du Jean-Blair, à Marseille, c'est à Calouis, à Medevac.
0: Starlink
1: 811, Medevac,
0: on
1: prend le direct Cirque. On va passer direct Cirque, Starlink 811, Medevac.

0: Alors, quel est le 1 0 14, 3 0 1 départ 1700, 4 ans, fragmenté 1 2000 pieds, température 0, 1 de rosée moins 2, 1 de 23 0 3 4.
1: 3 0 3 4, merci beaucoup, j'en écoute un, mesdames.

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0: I get a j'ai encore zéro à peu près de moins deux.
1: Je vais faire la vidéo pour l'instant, etc.
0: La dernière que je vous ai mis, c'est celle de 2 heures, oui, un instant, c'est pas long. Alors, les gens sont maintenant 1,4 euros à 4 heures. La visibilité est encore de 3,0 000, la fonte fragmentée, 1,700, fragmentée, 1,5 pieds, température 0, point de rosée moins 2, à 3,034.
1: Oui, merci beaucoup, Tony Couture.
0: Par
1: le service
0: de Montréal maintenant sur
1: 1.45. 1.45, ça, Ritter, Medevac, merci, bonne soirée.
0: Merci.

0: de ce défaut.
1: Allez-y.
0: J'ai mal à se connecter, vous avez dit en cas de problème de connexion.
1: Malheureusement, non, que vous ce soir, pour l'instant.
0: On va porter un reset alors.

0: Sierra 10 Victor, contact Moncton Center 126.32.
1: Entre de Montréal, bonsoir, France 8, 3 kilos lourds, niveau 350.
0: France 8, 3 kilos lourds, Centre Montréal, bonsoir.
2: Bonjour, ça va pour 424 Papa X-Ray, 410.
0: November 424 Papa X-Ray, Roger, bonjour.

0: Merci, bon matin. Charlie et Farm, Medevac, niveau de vol 215, montée de Red Zero. Starting Red Zero, Medevac, sans le moyen, j'ai reçu, bonsoir, montée au niveau de vol 430.
1: OK, Roger, on monte nos vols 430, Charlie, Red Zero.

0: Starlink 811, Medevac, captez-moi sur 1358.
1: Starlink 811, Medevac, faites le changement 1358.
0: Starlink 811, Medevac, roger.

0: Michel, bonsoir, bonjour, c'est Air France 025 Lourdes, niveau 350.
1: Air France 25 Lourdes, fin de Montréal, bien reçu, bonjour.

0: Montréal, bonjour, je vais en 9-4-2, on passe au vol 2-2-3, montez-vous au 2-2.
1: Salut, non, 9-4-2, centre de Montréal, bonjour, montez-vous au vol 3-2-0.
0: Au revoir, c'est au vol 3-2-0, maintenant, 9-4-2.

0: récepteur, bonjour, 158, Mike Lourd, au niveau 380, Octol.
1: Air France 158, Mike Lourd, centre de Montréal, bonjour.

0: Salut, là, en
1: 942, appelez le centre d'Edmonton sur un 3462. Au revoir.
0: 4462, un bon, c'est bien.

0: Victor, bonjour, instance 158 Mike Lourdes, niveau 3.0.
1: Instance 158 Mike, Roger, bonjour.

0: France 22 Juliette Lourdes, nous sommes au niveau 370.
1: Air France 22 Juliette Lourdes, centre de Montréal, bonjour.

0: Juliette 722, contactez le centre de Montréal, 1194.
1: Oui, non, c'est 722, salut.
0: Bonsoir.

0: Bon, le soir, il nous fait 7-7-5.
1: À 2h50-2500, les vents 3-0-0 à 8, direction des vents variables entre 2-7-0 et 3-4-0. Visibilité 1-5000, plafond augmenté 8-7-pieds, augmenté 15-7-pieds, augmenté 22-7-pieds, température 7.6.3, altimètre 3-0-1.
0: Bien côté sur 3-0-1-6, on va passer à l'OCS 7-4.

0: Hotel, United 21, Thunderbolt 360.
1: United 21, Eddie, Montreal Center, bonjour. Ligne 704, on se capte, descendez, niveau 2, 290.
0: 290, on se capte, on se capte, 704. Montreal Center, good day, Cathay 821, Thunderbolt 330.
1: Cathay 821, Eddie, Montreal Center, bonjour. WestJet 690, contact Toronto Center 12122.
0: 12122,
1: WestJet 704, contactez le centre de Montréal, 1-3-2, 1-3-1, 1-3.
0: Avec Montréal, 1-3-2, et aussi WestJet 704, bonne journée.
2: Charles 135, 3-3-3.
1: Charles 135, 3-3-3.

Air France 22 Juliette, vous êtes autorisé à monter, mais votre croix se roule. Vous devez signer votre savoir faire vos autorisations via CBS et Rocket. Juliette, à

0: 2, Conductor Montreal Center, 12787.
1: Montréal, salut, nous sommes 7704, en montée pour 2-0.
0: Nous sommes 704, nous sommes Montréal, bonjour, mon fils, nous vol 2-9-0.
1: Montée dans le 0 et nous sommes 7704.

0: Royal Bordeaux, en France, 138 plus 415 à Paris.
1: La France, à 3-6, pardon, Royal Bordeaux.
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0: Cruise 1948, contact 012072.
1: 2072, Rouge 1948.
0: Rouge 1948, contact Cessna Moab, Rouge 1948, au revoir.
1: Contact
0: Cessna Moab, Rouge 1948, au revoir.

0: Bonjour, Air France 24 Pixel lourd, numéro 3 0.
1: Air France 24 Pixel lourd, pardon.

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0: Pilote 753, appelez le centre de Montréal sur 1194. Au revoir.
1: Pilote 753, centre de Montréal, bonjour.

0: 20 Médéran, 4 centre de Montréal, 21194. Au revoir. Québec, 20 Médéran. Québec 2-0 Médéran, capitaine du centre de Montréal sur 1194. Au revoir.
1: Air Canada 304 Heavy, 370.
0: Air Canada 304 Heavy, Montreal Center, good afternoon.

0: Sunt Mama Tech 4, this is the first time I've ever done that. Quelle à 4000 centimes, plafond fragmenté à 27 000. Aménageur 1, 7.025, Alpine 3017.
1: Je vous en prie.

0: Paris-Noël 555 avec vous du contrôle de SSE au tarif de 0.
1: Hello, 3 5 Panama Montréal, bonjour, mon titre 23 00.
0: 23 00, 55.

0: 10 kilos lourd, niveau 400, vers 80 ouest.
1: Enfin, 3 kilos lourd, ça n'a rien à manger.

0: sont bientôt prêts pour la descente, vers bas.
1: Il doit être 7 le 5, descendez niveau de vol 290, plus bas momentanément.
0: Alors, on descend pour niveau de vol 290, plus bas momentanément, plein nord, s'il vous plaît.
1: Il doit être 7 le 5, assistant de Montréal maintenant, 1-2-5-9 pour plus bas.
0: Montréal sera 2-5-9 plus tard, 1-2-5-9.

0: 500 Montréal, bon après-midi, montez niveau de vol 370. Ok,
1: 370,
0: 8, 70. Et le 550, est-ce que vous désirez la météo à coup de joie?
1: Ah oui, on peut la prendre.
0: Alors, Kudjak 2200 Zulu, vent 0307, visibilité 1,5, 8200 pieds par, le plafond 10000 pieds fragmenté, température 1,3, point de rosée 4, et l'altimètre 2997.
1: Les écoutiers, merci, les écoutiers, c'est bon. Bon, il y a 8305, on aimerait changer pour 330 copilote.
0: Edwin 705, Roger, montez niveau de vol 330.
1: Le projet 330, il est, c'est bon.

0: Une route 550 pour plus bas, c'est Saint-Montréal, sur la 351, un peu tard.
1: Pour tout bas, avec Montréal, la 351,
0: Project 590, Montréal Center Gate, squawk 6522.

0: Hello 705, appelez-moi sur un croix 302.
1: Appelez-vous sur un croix 302, bien sûr.

0: peut-être le croire. Et moi, sur un croix 302.
1: Allez, vous m'entendez. 2-3.
0: Ok.

0: 1031 ready, descent flexible 290.
1: 1 ready, 290, or is it 102?
0: Envoyer une surveillante coordonnée terminale directement.
1: Pas de problème, Québec. Deuxième, Québec.

0: 2-0, mais de fait, ça finit direct le pas. Si je ne me trompe pas, c'est Lima Echo Papa Oscar Papa.
1: Alors, on se trouve le pas parti avec 2-0,

0: Bonjour, Air France 026, 380 Vingt-Six.
1: Air France 026, Lourdes, ça me regarde, bonsoir.

0: Ouais, Foster, bonjour, en France 358, papa, gros porteur, niveau 400.
1: La France 358, papa, lourd, ça mon cher, bonsoir.

0: fréquence 358 Papa Lourd, est-ce qu'il est possible de monter au 410?
1: Papa 358 Papa pour la direction du vol, je peux vous offrir niveau de vol 430.
0: Non, trop, c'est trop, merci, c'est pas grave.
2: Westjet 793 at 240.
1: Westjet 793, Montreal Center Roger, good evening.

0: jour, il doit être 4 dans l'arrêt 0220 pour PV0.
1: Vous êtes 754 à la Montréal, bon après-midi, montez niveau de vol 340.
0: Attendez, niveau de vol 340, il doit être 754.

0: cette croix pour trafic est tendue maintenant, il voudra 3-6-0.
1: D'accord, 120, 3-6-0, et note, c'est 2 croix.

0: 792. Just a question. Is 370 a better ride than us? We're getting some slight bumps here at 352.
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2: Climb flight level 370, thank you. That's at 792.
1: Roger. Après avoir conclu que ça va pas appeler le centre de Montréal maintenant sur 1-2-3-9-2, au revoir.
3: 1-2-3-9-2, France 358, au revoir.
4: Montreal Center, good evening. Delta 152 Heavy, flight level 350.
1: Delta 152 Heavy, Montreal Center, good evening. Delta
5: 152, c'est là.
1: Allez-y.
5: On a intercept trafic dans le grand départ, c'est ça?
1: Présentement, il est dans un autre secteur, et puis vous deux vous rejoignez à l'entrée du secteur dans lequel vous en allez. D'où la demande pour descendre. Le trafic est présentement à votre 9h par une cinquantaine de minutes. Vous allez être très bien d'environ 6 ou 7 minutes.
5: Ok, ouais, je vais marquer un peu plus.
1: NOS 754, affichez le code 520.
5: 520, NOS 754.
1: Roger. Allez, NOS 723, mon gars.
5: Allez, NOS 723.
1: Ouais, tu sais, pour mon utilisation du mot maintenant, je réalise après coup que c'était pas ce que je voulais dire maintenant dans le sens commencer maintenant pour votre dépêchage à cause du trafic, mais c'est pas maintenant dans le sens urgent.
5: Ok, ben, c'est pas grave, on est à 3-0, ben, c'est bon.

0: 243 maintenant sur un 2-3 décimal 9, au revoir.
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0: Alphonse 026, niveau 380, vers Grand.
1: Alphonse 026, c'est sûr, ça n'a rien à voir.
0: Excusez-moi, vous pouvez répéter, Alphonse 026.
1: Bonsoir.
0: Non, je suis désolé, j'avais...